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2: Je suis content. Il y a Françoise qui est avec moi pour me parler d'un brin de bon temps qui se tiendra le 2 août prochain. On a déjà quelques infos qui sont là et Françoise va nous les confirmer. Bonjour.
3: Bonjour à tous.
2: Comment ça va? Tout va bien?
3: Tout va bien, tout se prépare.
2: Ah ouais, ça va être une belle journée. Est-ce qu'on peut déjà rappeler ce qu'est un brin de bon temps? Pourquoi? Qu'est-ce qui se passe à un brin de bon temps?
3: Alors, c'est une fête de village. Nous avons cette année des baptêmes d'aéroglisseurs pour les 7-13 ans. Ouais. Lancer de bottes de paille, la course...
2: C'est toujours sympa de voir tout. Ouais, il y a les draisiennes. Mais je vais vous donner, je vais petit à petit donner tout ce qui se passe. Mais c'était juste pour dire à quel endroit est-ce que vous êtes, parce qu'on sait que ça s'appelle un brin de bon temps, mais ça se passe où pour ceux qui se disent, bah tiens, j'y suis jamais allé. Est-ce qu'on peut rappeler l'endroit où ça se passe?
3: Oui, alors ça se passe à Brin-sur-Longuenée, du côté du Lion-d'Angers.
2: Eh oui, d'où?

0: Initiation au cirque cette année.
1: Voilà, il y a de la danse folklorique. Et j'aimerais aussi saluer les différentes associations qui seront là pour faire des démonstrations, genre par exemple de la poterie.
0: Oui, c'est ça. Une association de la Membrolle sur Longnay. Et il y a des associations de Brun sur Longnay, d'Erdre en Anjou, un peu partout.
1: Ouais, qui eux sont là aussi pour la vannerie, les vitraux aussi. Ça, c'est original aussi. On va pouvoir faire un travail sur du vitrail.
0: Oui, c'est ça. Vous allez pouvoir vous initier à toutes ces activités.
1: Et alors, toutes ces initiations, parce que vous dites initiation, tout ça, c'est également gratuit, parce que je sais que l'entrée et le parking est gratuit, mais par exemple, les baptêmes d'aéroglisseurs pour les 7-14 ans, ça a un coût. Ça, j'imagine qu'il y a un petit truc à payer quand même.
0: Oui, il n'y a que les aéroglisseurs qui sont payants. Autrement, toutes les autres attractions sont gratuites.
1: C'est incroyable.
0: Et le pour de cochon, pareil, c'est un petit taureau pour...
1: C'est symbolique.
0: Voilà. Voilà, c'est symbolique.
1: Bah parce que ça s'entretient un petit cochon quand même, hein. Donc voilà, ça coûte un peu de sous-sous.
0: Ah oui.
1: Bon, et bah merci pour tous ces détails, Françoise. On rappelle, un brin de bon temps, c'est donc le 2 août, hein, c'est ça?
0: Oui, c'est ça, le 2 août.
1: On ne manquera pas d'en reparler tout au long de cet été notamment. Merci pour tous ces détails, à très bientôt, Françoise.
0: Et on vous remercie beaucoup.
1: À bientôt. Au revoir.
0: Au revoir.
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3: Ce dimanche, le ciel est un peu plus partagé sur l'Anjou. Après une matinée alternant nuages et éclaircies, quelques averses pourront même se déclencher localement en milieu de journée. Cet après-midi, les éclaircies reprendront progressivement le dessus. Les températures seront en légère baisse avec 24 à 26 degrés sur l'Anjou, accompagné d'un vent d'ouest faible à modéré. Et demain lundi, le soleil fera son retour avec un temps sec et des températures de nouveau en hausse. Bonne journée avec Oxygène Radio Collector, l'original, jusqu'à midi.
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1: Ce dimanche, le ciel est un peu plus partagé sur l'Anjou. Après une matinée alternant nuages et éclaircies, quelques averses pourront même se déclencher localement en milieu de journée. Cet après-midi, les éclaircies reprendront progressivement le dessus. Les températures seront en légère baisse avec 24 à 26 degrés sur l'Anjou, accompagnées d'un vent d'ouest faible à modéré. Et demain lundi, le soleil fera son retour avec un temps sec et des températures de nouveau en hausse. Bonne journée avec Oxygène Radio Collector, l'original, jusqu'à midi.

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1: Et voici le flash emploi dans le département avec votre agence Jubile Intérim, Laval. Adam, le groupe SOR recrute un agent clientèle, réseau eau potable et assainissement, un poste de terrain mêlant intervention technique, maintenance des réseaux et relations avec les usagers. À Laval, Actual recherche plusieurs préparateurs de commandes pour renforcer les équipes logistiques. À Château-Gontier-sur-Mayenne, Lactalis recrute des conducteurs de ligne et des agents de production pour ses sites industriels. À Évron, MPO International recherche des opérateurs de production afin d'accompagner le développement de son activité. À Mayenne, le centre hospitalier du Nord Mayenne recrute des aides-soignants et des infirmiers dans plusieurs services. Et enfin, à Laval, le groupe NOS poursuit ses recrutements avec plusieurs postes en logistique, commerce et fonction support. 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
2: Vous le savez, Oxygène Radio aime les courses hippiques. Course de Molière à l'hippodrome de Molière, forcément. Une belle journée de course qui s'annonce le dimanche 26 juillet prochain. On va en savoir un petit peu plus dès maintenant avec Jean-Claude Lambert qui est avec nous. Bonjour Jean-Claude.
3: Oui, bonjour.
2: Ça va très bien. Un joli cadre champêtre et familial qui nous attend le 26 juillet.
3: Voilà, tout à fait. On a beaucoup de chance parce que on a de l'ombre, beaucoup d'ombre sur notre hippodrome. Donc, ça permet de regarder les courses, même quand il fait chaud.
2: On rappelle pour toutes celles et ceux qui ne connaisseraient peut-être pas, il y en a encore, le lieu de l'hippodrome de Molière.
3: Donc, c'est sur la commune de Chemazet. C'est un peu au sud de Château-Gontier, une dizaine de kilomètres au sud de Château-Gontier, entre Château-Gontier et Segré.
2: Alors, qu'est-ce qui se passera ce 26 juillet ?
3: Alors, ce 26 juillet, nous aurons des courses du style.

0: Et on a des obstacles qui sont taillés à la main toujours et qui sont complètement naturels.
1: Alors,
0: voilà, et je pense qu'on est le dernier hippodrome en France à avoir autant d'obstacles naturels.
1: Et voilà aussi pourquoi ça séduit les passionnés, les familles. Alors, au-delà des courses, d'autres choses sont prévues dans ce cas de champêtre justement pour profiter de la journée ?
0: Oui, il y aura des courses de poney, des promenades en poney, une structure gonflable pour les enfants.
1: Ah bah voilà, ouais.
0: Voilà, il y aura des tas de choses pour qu'on puisse venir en famille, parce que c'est toujours un hippodrome qui a toujours été très familial.
1: Ouais, ça commencera à partir de quelle heure, là, le 26 juillet ?
0: Ça commencera vers 14h30, la première course. Mmh. Voilà, donc il y a la restauration sur place, donc on peut venir plus tôt.
1: Puis si on veut savoir un peu plus de détails, il y a le site internet de l'hippodrome, évidemment, qui vous attend, histoire d'en savoir un petit peu plus. Et ben merci
0: Exactement.
1: Pour toutes ces précisions, Jean-Claude. Bon préparatif. Et donc, on le rappelle, ça se passe ce dimanche 26 juillet. Merci beaucoup.
0: Ben c'est parfait. Merci beaucoup. À bientôt.
1: Au revoir.
0: Au revoir.
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3: Ce dimanche, le ciel est un peu plus partagé sur l'Anjou. Après une matinée alternant nuages et éclaircies, quelques averses pourront même se déclencher localement en milieu de journée. Cet après-midi, les éclaircies reprendront progressivement le dessus. Les températures seront en légère baisse avec 24 à 26 degrés sur l'Anjou, accompagnées d'un vent d'ouest faible à modéré. Et demain lundi, le soleil fera son retour avec un temps sec et des températures de nouveau en hausse. 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
1: Et on va commencer avec sur TF1, la comédie avec Danny Boone, avec Cam Merad aussi, Super Condriac. France 2, le film comédie Heureux Gagnant. Sur France 3, Enquête à haut risque, votre téléfilm policier du dimanche soir. Canal, documentaire sportif, c'est le club que vous allez pouvoir retrouver. Allez sur M6, Capital, Camping, Club, Village Vacances, jusqu'où iront les nouvelles formules all inclusive. Tiens, sur Arte, c'est culte, mais c'est tellement bon ce film. Retrouvez Fame. Sur W9, Le Cerveau. Sur TMC, Esprit Criminel. Et sur TFX, Il ne faut jurer de rien. Allez, je vous laisse faire votre choix. Et par avance, une belle fin de week-end devant votre télévision ou à l'écoute d'Oxygène Radio.
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0: Et nous parlons aujourd'hui de l'hippodrome de Molière avec son président, Jean-Claude Lambert. Bonjour.
1: Bonjour.
0: Alors, monsieur Lambert, Molière, déjà, on se situe, c'est en Mayenne, tout près de Chemazé.
1: Entre Segrès et Château-Gontier, à peu près équidistant entre les deux villes.
0: Mais c'est en Mayenne, Molière est une commune ?
1: Voilà, c'est en Mayenne, ce n'est pas une commune, la commune c'est Chemazé, voilà, donc qui est le long de le bord de l'autre de la grande route qui va de du Lyon d'Angers à Château-Gontier, en face de la Carapate, pour ceux qui connaissent.
0: Exactement ça. On parle un peu de Molière. C'est un, alors ce n'est pas un village, c'est un lieu dit que l'on peut visiter parce que c'est magnifique.
1: Oui, oui, c'est très mignon. Il y a une centaine d'âmes, vous voyez, c'est pas très grand. Il y a beaucoup plus de chevaux et beaucoup plus de vaches que d'humains. Mais c'est un très beau village, oui.
0: Et puis, il y a un bel hippodrome.
1: Il y a un bel hippodrome sur lequel on a la chance d'avoir toutes les disciplines.
0: Un hippodrome qui a fêté son centenaire il y a quelques années.
1: Exactement. L'hippodrome date de 52. Il a été créé par M. de Crozet et un maréchal ferrant qui s'appelait M. Goupil, qui étaient tous les deux du village. Voilà. Et M. de Crozet était un cavalier de Saumur. Et au début, l'hippodrome servait plutôt pour tester les chevaux de Saumur. Et puis, petit à petit, c'est devenu un hippodrome, voilà, et ça a été officialisé en 52.
0: C'est un hippodrome privé ?
1: C'est un hippodrome privé, oui, tout à fait.
0: Donc, entretenu depuis plus de 100 ans par le propriétaire du terrain ?
1: Absolument. Absolument, avec une petite armée de bénévoles.
0: Alors justement, on y vient. Alors combien on court de réunions chaque saison à Molière ?
1: Alors on court que deux réunions. Hein. C'est un petit hippodrome rural, donc il y a deux réunions par an qui ont traditionnellement lieu l'été. Peut-être que ça ne durera pas parce que on a des aléas climatiques de plus en plus importants. Donc on va essayer de décaler plutôt maintenant vers le printemps ou vers l'automne.
0: J'ai un lointain souvenir qu'à l'époque, on courait le 14 juillet.
1: C'est possible.
0: Mais oui, c'est un lointain souvenir.
1: Oui, tout à fait. Tout à fait. En fait, normalement, on court, je sais qu'une année, on a couru le 14 juillet, mais normalement, on courait autrefois deux dimanches à 15 jours d'intervalle.
0: Et c'est
1: puis, ça s'est décalé dans le temps, et aujourd'hui, on court deux dimanches, le 1er de juillet et le dernier de juillet. Donc, vous voyez, c'est plus que deux semaines.
0: On est multidiscipline sur les pommes de Molière.
1: Absolument. Donc, on a cette chance d'avoir du galop, donc de la vitesse, de l'obstacle, et puis du trot. Donc, on a toutes les disciplines, du trot attelé, hein, pas de trot monté.
0: On parle des obstacles parce qu'ils ont une particularité, ces obstacles.
1: Absolument. J'ai toujours en tête le directeur de la fédération, un ancien directeur de la fédération, qui me disait Molière, en fait, c'est le patrimoine, ça fait partie du patrimoine des courses. Et je suis tout à fait d'accord avec lui. C'est je pense, le dernier hippodrome où tous les obstacles sont naturels. Ce sont d'anciennes haies entre des champs. Voilà, il y a deux obstacles artificiels. Il y a la haie d'arrivée, qui est la haie mobile, qui est comme sur tous les hippodromes. Et puis, il y a un brook au milieu du cross, mais sinon, tous les autres obstacles sont des obstacles naturels.
0: Alors, quand on court seulement, j'allais dire, deux réunions en juillet, ça fait 11 mois à entretenir les obstacles, c'est ça ?
1: Oui, alors, bon, les obstacles, on les entretient au dernier moment, hein, pour qu'ils soient le plus beaux possible. Donc, on a une équipe de tailleurs de haies qui adore ça, donc on coupe, on taille, voilà. Et comme on a beaucoup, beaucoup de haies, ce sont des kilomètres et des kilomètres qu'il faut tailler chaque année.
0: Cet hippodrome, il a une autre particularité, c'est qu'il fait, en termes d'installation, il a un look un peu à l'ancienne quand même.
1: Oui, tout à fait. J'ai voulu préserver justement ce caractère rural qui est très plaisant. Alors, on a cette chance d'avoir à l'entrée de l'hippodrome pas mal d'arbres. Voilà, on en a à peu près 200, donc ça nous fait de l'ombre. Donc ça, c'est important pour le public. Et puis,
0: Une butte.
1: Oui,
0: une butte
1: puis, voilà, on a des buttes en terre. On a essayé de faire que ça se fonde dans le paysage, si vous voulez, qu'il n'y ait pas de morceaux de béton qui sortent de nulle part, comme sur certains hippodromes, et qui dénaturent un peu le paysage.
0: C'est un peu ce qui fait le charme de l'hippodrome. Hein.
1: Oui, tout à fait, parce qu'en fait, on va mettre en scène on va mettre en scène des athlètes, hein, qui sont les chevaux, et pour ça, il faut la plus belle scène possible. Et la plus belle scène pour des chevaux, c'est une scène naturelle. Voilà, donc on a ce plaisir et cette joie d'avoir sur l'hippodrome des choses complètement naturelles.
0: C'est sans doute ce qui fait aussi son attrait, parce qu'à chaque réunion, l'hipporhome est plein.
1: Voilà, on a la chance d'avoir beaucoup de monde, et les gens viennent en famille, ils ne s'y trompent pas, le spectacle est superbe, on peut venir, on peut être néophyte, ne rien connaître aux courses, ça n'a aucune importance. Vous allez découvrir le monde des courses à Molière, et ça c'est une chose assez magnifique, et puis on en repart généralement avec des étoiles dans les yeux.
0: On parle de l'assaut parce que évidemment il faut des bénévoles pour entretenir l'hippodrome, pour être sur site le jour même. Comment ça se passe?
1: Oui, alors je vous disais qu'il y avait 100 âmes à Molière, donc les jours de course il y a il peut y avoir 2000 personnes sur l'hippodrome. Donc c'est clair que il faut préparer tout ça, entretenir tout ça, et c'est une trentaine de bénévoles actifs qui viennent d'un peu partout, qui viennent de Molière bien sûr, mais qui viennent aussi de Château-Gontier, qui viennent de Segré, qui viennent de un peu partout dans la région, de Ménil, voilà, et qui viennent aider régulièrement, qui ont chacun leur rôle. Et ça se passe très bien, on a une très bonne entente qui est telle qu'on fait beaucoup, beaucoup de choses ensemble en dehors des courses.
0: Oui, il y a un esprit d'équipe.
1: Exactement.
0: On est, à mi-chemin de la saison, parce qu'on a vécu la première réunion il y a quelques semaines. Comment elle s'est déroulée?
1: Un peu chaude.
0: J'imagine.
1: Un peu chaude, donc on a eu moins de monde que ce que j'espérais, mais bon, on a quand même eu pas mal de monde. Hein. L'hippodrome était plein comme d'habitude. Mais les gens étaient un peu réfugiés sous les arbres pour essayer de profiter un peu du peu de fraîcheur qu'il pouvait y avoir. Bon, c'est bien sûr un peu dur aussi pour les chevaux, mais je pense que dimanche, ça sera déjà bien meilleur, puisque on annonce un climat beaucoup plus tempéré.
0: Ouais, plus serein. Alors, on va revenir à ce dimanche avec, évidemment, le spectacle des courses hippiques, mais pas que.
1: Oui, tout à fait. Alors, on a aussi des activités, parce que, je vous le dis, les gens viennent souvent en famille, donc on a des activités pour les enfants. On a, par exemple, des balades en poney, on a des structures gonflables, enfin, on a des tas de choses pour les distraire.
0: Des animations, des jeux, évidemment.
1: Voilà, exactement. Donc, c'est important pour nous aussi, parce que les parents peuvent laisser les enfants à la garde...
0: La garderie, sous les arbres aussi.
1: Oui, sous les arbres, exactement. Et puis, pendant ce temps-là, regarder le spectacle vivant du cheval.
0: Eh bien, on va marquer une pause, et puis on revient dans un instant pour parler ensemble des courses de Molière. La deuxième réunion de la saison, c'est ce dimanche. Début des opérations, c'est pour 14h, hein, je crois.
1: Oui, 14h ou 14h30. Oui, 14h début des opérations, 14h30 la première course.
0: Allez, on marque une pause et nous revenons dans un instant. On parlera évidemment des courses de Molière, mais aussi un petit peu de vous.
1: Ok.
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3: Ce dimanche, le ciel est un peu plus partagé sur l'Anjou. Après une matinée alternant nuages et éclaircies, quelques averses pourront même se déclencher localement en milieu de journée. Cet après-midi, les éclaircies reprendront progressivement le dessus. Les températures seront en légère baisse avec 24 à 26 degrés sur l'Anjou, accompagnées d'un vent d'ouest faible à modéré. Et demain lundi, le soleil fera son retour avec un temps sec et des températures de nouveau en hausse. 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
1: Avec Jean-Claude Lambert, le président des courses de Molière, comme invité aujourd'hui. Monsieur Lambert, on va revenir un petit peu sur vous, sur votre parcours, parce que quand on vous connaît un petit peu, vous êtes arrivé dans le monde des courses, pas par hasard, mais pas spécialement comme ça, par choix.
2: Oui, tout à fait. Vous savez, la plupart des gens dans le monde des courses, je le vois bien, viennent du monde des courses. Ce sont des fils d'entraîneurs, des fils d'éleveurs, voilà. Moi, j'y suis arrivé par un biais totalement inédit, puisque en fait, j'ai acheté une maison et il y avait sur les terres, il y avait un hippodrome. Voilà. Je ne sais pas trop ce que ça voulait dire. Et donc, je suis arrivé comme ça dans le monde des courses.
1: Ça faisait grand, non ?
2: Oui, oui. Et ça faisait un peu grand. On m'a dit, vous en faites pas, il y a des bénévoles pour s'occuper de tout. J'ai dit, ah bon, écoutez. Et puis, il y avait un président qui était un homme, un grand monsieur, qui est monsieur Joseph Douaneau, pour ceux qui l'ont connu, et qui était président donc, des courses de Molière, et qui m'a dit, écoutez, moi, je suis malade, je pense que je vais bientôt être appelé là-haut, donc j'aimerais vous préparer à devenir le futur président de Molière. Voilà, c'est comme ça que je suis rentré dans le monde des courses.
1: Grand monsieur, aussi par la taille, si mes souvenirs
2: oui,
1: sont bons, et passionné par les pourros, on l'a reçu ici plusieurs fois à l'époque. Qu'est-ce qu'on se dit lorsqu'on met pour la première fois les pieds sur cet hippodrome ? Quand il est vide, on se fait pas spécialement peur, non, c'est bon ?
2: Non. Non, je vous dis, il y a beaucoup de haies, c'est pas un espace ouvert, si vous voulez, comme beaucoup d'hippodromes. C'est plutôt un spectacle champêtre, donc c'est plutôt joli. Et puis quand il n'y a pas de course, on a la chance d'avoir des petits chevreuils qui gambadent, des lièvres, voilà.
1: Et qu'est-ce qu'on se dit lorsqu'on l'on voit pour la première fois l'hippodrome rempli ?
2: Ah oui,
1: bienvenue alors, à la maison, je ne sais pas comment ça se passe.
2: Oui, c'est effectivement une expérience un peu curieuse, mais on est un peu prévenu, parce que déjà on demande l'autorisation au préfet d'ouvrir au public, puisqu'on n'a pas le droit d'ouvrir un lieu privé pour une opération publique sans avoir l'accord du préfet. Voilà, donc on demande au préfet, puis ensuite on voit les gens arriver, effectivement. Donc, mais avec les années, on finit par s'y habituer très bien.
1: C'est vrai que c'est toujours un peu curieux. Alors, pour revenir un petit peu avant Molière, vous faisiez quoi ? C'est pas trop indiscret ?
2: Ah non, c'est pas indiscret du tout. Moi, j'ai créé une société dans le monde du conseil, une consulting, que j'ai vendue à une société américaine une vingtaine d'années après l'avoir créé.
1: Et donc, lorsqu'on arrive d'un monde de consulting, de conseil,

0: et qu'on prend les rênes d'un hippodrome, est-ce qu'il y a des points communs ou est-ce qu'il y a des choses à changer ?
1: Il y a toujours des points communs dans tout, mais il y en a quand même pas énormément. Ce qu'il faut déjà, c'est apprendre un vocabulaire et puis apprendre à connaître les gens, parce que voilà, il y a tout un microcosme propre au monde du cheval. Et une fois qu'on apprend tout ça, ben petit à petit, ça vient et on est considéré comme faisant partie du lot.
0: Est-ce que vous avez des chevaux maintenant ?
1: Oui, tout à fait. Et d'ailleurs, je vous en parlerai peut-être d'ailleurs.
0: Des trotteurs, des galopeurs ?
1: Non, galopeurs.
0: D'accord.
1: Même obstacle même.
0: Ok. Combien, chez qui ? On creuse.
1: Oui. Chez Étienne Dandigné, voilà.
0: D'accord.
1: Voilà.
0: Bon. Et tout va bien ?
1: Oui, tout va bien.
0: Bon, est-ce qu'il y a un cheval qu'il faut qu'on retienne dans les semaines qui viennent ? Ça, c'est le côté pronostic.
1: Non.
0: Non ?
1: Non.
0: Bon, bah,
1: non.
0: On l'attendra, c'est pas grave.
1: Ouais, ouais.
0: ce rôle de président, vous le tenez depuis déjà pas mal d'années. Est-ce qu'il évolue ? Est-ce que les contraintes ont changé ? Est-ce que le rapport avec les bénévoles change ? Parlez-moi un peu de tout ça.
1: Alors, oui, il y a des choses qui changent, bien évidemment. Ce qui change, c'est tout ce qui entoure le monde des courses. Les maisons mères, la fédération, tout ça, ça change pas mal. Et on est dans un monde aujourd'hui, pour ne rien vous cacher, un peu plus compliqué que ce qu'on a pu connaître dans le passé. Parce qu'il y a moins d'argent, parce que voilà, le PMU fait moins recettes. Donc, du coup, ça se ressent jusque sur nos hippodromes. Voilà, mais pour le reste, la gestion des hommes, c'est comme dans une entreprise, en fait. Et c'est un vrai plaisir d'avoir ses bénévoles et de les chouchouter quelque part d'ailleurs, parce que on est tous bénévoles en fait. C'est l'avantage de ces petits hippodromes ruraux, il y a aucun salarié, donc moi je suis un bénévole et tous les gens qui travaillent sur l'hippodrome sont tous des bénévoles. Il n'y a pas une seule personne qui est rémunérée.
0: Donc quel rôle peuvent encore tenir ou tiennent encore maintenant les hippodromes ruraux ?
1: Alors ils sont très importants. Alors pour plein de raisons. La première, je dirais, c'est que c'est là qu'on recrute les futurs parieurs. Donc, c'est vraiment très important. Et puis, c'est un très très beau spectacle. Et je pense qu'en milieu rural, on n'a pas forcément des salles de concert ou des théâtres partout. Donc, on est content d'avoir cette scène où, je vous dis, on met en scène des chevaux. Et c'est une scène vivante et elle a lieu à l'extérieur et ça c'est superbe parce que du coup on a tous les avantages, on a à la fois la beauté du lieu et le spectacle, la mise en scène des chevaux qui courent, qui font de la vitesse.
0: Mise en scène, spectacle, votre plus beau souvenir sur les hippodromes de Molière ?
1: Alors, je ne sais pas si je vais peut-être vous décevoir, je ne vais pas vous donner mon plus beau souvenir, mais mon plus étonnant souvenir. C'était en 2020, quand il y a eu le Covid, parce que personne n'avait le droit, ou quasiment personne, d'aller sur l'hippodrome. Donc, j'avais un hippodrome vide. Mais par contre, j'avais toujours 100 chevaux, parce que j'avais autant de courses que d'habitude. Voilà, et j'avais en plus un cheval qui courait. Voilà. Et le cheval que j'avais qui courait a gagné.
0: D'accord. Comment il s'appelait ?
1: Je ne sais même plus. Bon. J'ai oublié son nom. Il ne court plus maintenant, ce cheval. Mais voilà. Et en fait, je n'étais pas le seul propriétaire. On était plusieurs copropriétaires. Et tous les autres copropriétaires, ils étaient à l'extérieur de l'hippodrome. Et ils regardaient par la fenêtre de la maison, en fait, qui borde l'hippodrome, et regardaient le spectacle.
0: Vous avez fêté la victoire en visio, du coup.
1: Voilà, exactement.
0: C'est un hippodrome, on disait familial. Ça sent aussi du côté des entraîneurs, parce que les entraîneurs sont fidèles sur l'hippodrome de Molière.
1: Oui, tout à fait. On a toujours... Alors, l'avantage, c'est qu'on est dans une région, quand même, où il y a énormément d'entraîneurs. Voilà, donc on a souvent les mêmes entraîneurs qui viennent à Molière. Et c'est aussi important pour eux, parce que les prix de course, c'est comme ça qu'ils vivent aussi. C'est comme ça, en tout cas, qu'on leur confie des chevaux, les propriétaires leur confient des chevaux. Donc, il faut qu'ils gagnent. Voilà. Et donc, c'est pour ça que c'est important qu'il y ait un peu partout des hippodromes, en milieu rural notamment, et notamment là où sont tous les centres d'entraînement et là où sont tous les éleveurs. Et c'est l'avantage de notre région, on a tout ça.
0: Pour maintenir un modèle économique.
1: Exactement.
0: Ouais. Et puis créer des vocations, on le dit à chaque fois, ça.
1: Voilà, et absolument. Alors, pour créer des vocations, d'ailleurs, dimanche prochain, on aura deux courses de poney. Alors, c'est très intéressant parce que souvent, les courses de poney, ce sont des fils d'entraîneurs ou des fils d'éleveurs, justement, qui montent les poneys. Et c'est des futurs jockeys, souvent. C'est comme ça aussi qu'on recrute des futurs stars du monde du cheval.
0: Et pour conclure justement cette édition, comment vous voyez l'avenir peut-être des courses en général, mais des courses de Molière dans les 5-10 ans qui viennent?
1: Je pense qu'on va devoir changer nos dates de course parce que je vous dis, les aléas climatiques sont tels aujourd'hui que nous, on ne peut pas arroser. On a l'avantage d'être un terrain quand même assez souple parce que c'est un ancien marécage, mais on ne peut pas arroser et voilà. Donc c'est donc toujours un peu compliqué. Donc on va essayer de décaler les courses pour faire en sorte de courir à des périodes qui sont plus facile peut-être pour plus favorable pour les entraîneurs aussi.
0: Ouais, est-ce qu'on le sent un peu, hein, notamment le course au galop, on sent qu'il y a un peu moins de concurrents. Enfin, pas seulement à Molière, mais un peu partout.
1: Oui, tout à fait. Les courses d'obstacles sont plus souvent creuses, donc c'est un vrai souci qu'on a au niveau de la fédération.
0: Allez, on rappelle l'événement, c'est évidemment ce dimanche à partir de 14h sur l'hippodrome de Molière. On a oublié une partie, il y a des projets, des nouveautés pour 2027?
1: Non, il n'y a pas énormément de nouveautés pour 2027. On a un peu stoppé les investissements parce que voilà, il y a un peu moins d'argent dans les caisses un peu partout, donc on est moins aidé aussi. Voilà, donc il n'y a pas grand-chose de nouveau. Je vous dis 2027, ça sera probablement l'année où on va changer les dates, donc ouais. Voilà que le public s'habitue à ce changement de date.
0: Ce qui va demander évidemment une réflexion avec toutes les sociétés de course d'ici la fin d'année.
1: Exactement.
0: Donc pas de tribune panoramique ni de restaurant.
1: Non
0: c'était du Merci beaucoup Jean-Claude Lambert et on vous souhaite évidemment une excellente suite et fin de saison ce dimanche dès 14h sur les Pourreaux de Molière. Au revoir.
1: Et merci Laurent de nous avoir accueillis, c'est gentiment.
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4: Et en ce dimanche 26 juillet, bonne fête aux Anne et aux Joachim. Les Béliers, vous aurez l'impression de n'être ni entendu ni compris par votre entourage. Taureau, les couples récents pourront faire des projets. Gémeaux, vous serez en quête d'harmonie et d'équilibre. Les cancers, célibataires, vous ne pourrez pas vous empêcher de céder à un coup de foudre. Lion, vous aurez de brillantes idées, mais malheureusement, pas les moyens de les mettre en œuvre. Vierge, en famille, le climat sera plutôt tendu et la nervosité palpable. Balance, vous saurez à la fois vous montrer entreprenant et intuitif. Scorpion, vous êtes libéré de certaines contraintes qui vous mettaient dans une situation amoureuse compliquée. Les Sagittaires, les projets d'union seront favorisés. Capricorne, vous pourriez décider d'officialiser certains liens restés discrets jusqu'à présent. Verseau, vous risquez de vous trouver en désaccord avec vos supérieurs ou avec l'administration. Enfin les Poissons, un déclic se produira bientôt. Bonne journée et à demain.
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0: 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Il est 8h. 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
2: Je suis content. Il y a Françoise qui est avec moi pour me parler d'un brin de bon temps qui se tiendra le 2 août prochain. On a déjà quelques infos qui sont là et Françoise va nous les confirmer. Bonjour.
3: Bonjour à tous.
2: Comment ça va? Tout va bien?
3: Tout va bien, tout se prépare.
2: Ah ouais, ça va être une belle journée. Est-ce qu'on peut déjà rappeler ce qu'est un brin de bon temps? Pourquoi? Qu'est-ce qui se passe à un brin de bon temps?
3: Alors, c'est une fête de village. Nous avons cette année des baptêmes d'aéroglisseurs pour les 7-13 ans. Ouais. Lancer de bottes de paille, la course...
2: C'est toujours sympa de
3: Drésienne.
2: Voir tout. Ouais, il y a les Drésiennes. Mais je vais vous donner, je vais petit à petit donner tout ce qui se passe. Mais c'était juste pour dire à quel endroit est-ce que vous êtes, parce qu'on sait que ça s'appelle un brin de montant, mais ça se passe où pour ceux qui se disent bah tiens, j'y suis jamais allé. Est-ce qu'on peut rappeler l'endroit où ça se passe?
3: Oui, alors ça se passe à Brin-sur-Longuenée, du côté du Lion d'Angers.
2: Eh oui, d'où le nom.

0: font toujours autant sourire.
1: Oui, c'est ça. Il y a une initiation au cirque cette année.
0: Voilà, il y a de la danse folklorique. Et j'aimerais aussi saluer les différentes associations qui seront là pour faire des démonstrations, genre par exemple de la poterie.
1: Oui, c'est ça. Une association de la Membrolle sur Longnay. Et il y a des associations de Brun sur Longnay, d'Erdre-en-Anjou, un peu partout.
0: Ouais, qui eux sont là aussi pour la vannerie, les vitraux aussi. Ça, c'est original aussi. On va pouvoir faire un travail sur du vitrail.
1: Oui, c'est ça. Vous allez pouvoir vous initier à toutes ces activités.
0: Et alors, toutes ces initiations, parce que vous dites initiation, tout ça, c'est également gratuit, parce que je sais que l'entrée et le parking est gratuit, mais par exemple, les baptêmes d'aéroglisseurs pour les 7-14 ans, ça a un coût. Ça, j'imagine qu'il y a un petit truc à payer quand même.
1: Oui, il n'y a que les aéroglisseurs qui sont payants. Autrement, toutes les autres attractions sont gratuites.
0: C'est incroyable.
1: Et le pour de cochon, pareil, c'est un petit taureau pour...
0: C'est symbolique.
1: Voilà. Voilà, c'est symbolique.
0: Bah parce que ça s'entretient un petit cochon quand même, hein. Donc voilà, ça coûte un peu de sous-sous.
1: Ah oui.
0: Bon. Et ben merci pour tous ces détails, Françoise. On rappelle, un brin de bon temps, c'est donc le 2 août, hein, c'est ça?
1: Oui, c'est ça, le 2 août.
0: On ne manquera pas d'en reparler tout au long de cet été notamment. Merci pour tous ces détails, à très bientôt, Françoise.
1: Et on vous remercie beaucoup.
0: À bientôt. Au revoir.
1: Au revoir.
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3: Ce dimanche, le ciel est un peu plus partagé sur l'Anjou. Après une matinée alternant nuages et éclaircies, quelques averses pourront même se déclencher localement en milieu de journée. Cet après-midi, les éclaircies reprendront progressivement le dessus. Les températures seront en légère baisse avec 24 à 26 degrés sur l'Anjou, accompagnées d'un vent d'ouest faible à modéré. Et demain lundi, le soleil fera son retour avec un temps sec et des températures de nouveau en hausse. 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
4: C'est l'heure du point info travaux dans le département. Dans l'agglomération de Laval, prudence, rue d'Avenières, où des travaux de voirie entraînent une circulation alternée et des restrictions de stationnement. Des interventions sont également en cours, boulevard Denis Papin, avec des perturbations ponctuelles selon les phases du chantier. Sur l'axe Laval-Mayenne, des aménagements se poursuivent sur la RD 962, notamment au nord de Laval. Des modifications de circulation peuvent être mises en place selon l'avancement des travaux. Enfin, au sud du département, entre Fromentières et Château-Gontier-sur-Mayenne, des travaux de sécurisation de la chaussée se poursuivent. Après une réouverture estivale de l'axe, une nouvelle phase du chantier est programmée à partir de la fin août. Bonne route en Mayenne avec Oxygène Radio.
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1: Ce dimanche, le ciel est un peu plus partagé sur l'Anjou. Après une matinée alternant nuages et éclaircies, quelques averses pourront même se déclencher localement en milieu de journée. Cet après-midi, les éclaircies reprendront progressivement le dessus. Les températures seront en légère baisse avec 24 à 26 degrés sur l'Anjou, accompagnées d'un vent d'ouest faible à modéré. Et demain lundi, le soleil fera son retour avec un temps sec et des températures de nouveau en hausse. 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
3: Et en ce dimanche 26 juillet, bonne fête aux Anne et aux Joachim. Les béliers, vous aurez l'impression de n'être ni entendu ni compris par votre entourage. Taureau, les couples récents pourront faire des projets. Gémeaux, vous serez en quête d'harmonie et d'équilibre. Les cancers, célibataires, vous ne pourrez pas vous empêcher de céder à un coup de foudre. Lion, vous aurez de brillantes idées, mais malheureusement, pas les moyens de les mettre en œuvre. Vierge, en famille, le climat sera plutôt tendu et la nervosité palpable. Balance, vous saurez à la fois vous montrer entreprenant et intuitif. Scorpion, vous êtes libéré de certaines contraintes qui vous mettaient dans une situation amoureuse compliquée. Les Sagittaires, les projets d'union seront favorisés. Capricorne, vous pourriez décider d'officialiser certains liens restés discrets jusqu'à présent. Verseau, vous risquez de vous trouver en désaccord avec vos supérieurs ou avec l'administration. Enfin les Poissons, un déclic se produira bientôt. Bonne journée et à demain.
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1: 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C'est l'heure des infos avec Manon Chéneau. Bonjour Manon.
2: Bonjour, bonjour à tous. D'abord à Angers, un animateur périscolaire a été mis en examen et placé en détention provisoire hier pour agression sexuelle sur mineur. L'homme qui intervenait à l'école du Bois de Molière et à l'accueil de loisirs de La Pérusset est aussi soupçonné d'enregistrement et de détention d'images pédopornographiques. L'agent a été suspendu immédiatement et la ville a informé les familles des enfants concernés avec un dispositif d'accompagnement mis en place. Autre actualité majeure, à Angers, le CHU a déclenché hier le niveau 2 de son plan blanc. Cette décision fait suite à une forte affluence aux urgences et à un grand nombre de patients en attente d'hospitalisation. Conséquence, des interventions chirurgicales non urgentes sont déprogrammées jusqu'à demain et une unité de 10 lits supplémentaires a été ouverte temporairement. Sur le plan pratique, la navigation sur la Maine reste interdite. Cette mesure, maintenue jusqu'à nouvel ordre, fait suite à la rupture d'un câble du seuil de Maine jeudi soir qui a provoqué une baisse brutale du niveau de l'eau de plus d'un mètre. Des entreprises spécialisées sont à pied d'œuvre pour les réparations. Dans l'actualité municipale, un arrêté interdisant les regroupements statiques dans plusieurs secteurs d'Angers suscite le débat. Le groupe Demain Angers a demandé hier son retrait, le qualifiant d'arrêté anti-mendicité. La mesure est jugée stigmatisante pour les SDF, tandis que la municipalité évoque la tranquillité publique. Enfin, une découverte inattendue hier à Angers, profitant du niveau bas de la Maine. Un pêcheur a aperçu un engin explosif. Les services de déminage sont intervenus et ont identifié une grenade de la Seconde Guerre mondiale. Voilà pour l'essentiel de l'actualité locale. Restez avec Oxygène Radio, la version originale de la radio de l'Anjou, pour la suite des programmes. Bonne journée à tous.
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1: Ce dimanche, le ciel est un peu plus partagé sur l'Anjou. Après une matinée alternant nuages et éclaircies, quelques

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1: Et on va commencer avec sur TF1, la comédie avec Danny Boone, avec Cam Merad aussi, Super Condriac. France 2, le film comédie Heureux Gagnant. Sur France 3, Enquête à haut risque, votre téléfilm policier du dimanche soir. Canal, documentaire sportif, c'est le club que vous allez pouvoir retrouver. Allez sur M6, Capital, Camping, Club, Village Vacances, jusqu'où iront les nouvelles formules all inclusive. Tiens, sur Arte, c'est culte, mais c'est tellement bon ce film. Retrouvez Fame. Sur W9, Le Cerveau. Sur TMC, Esprit Criminel. Et sur TFX, Il ne faut jurer de rien. Allez, je vous laisse faire votre choix. Et par avance, une belle fin de week-end devant votre télévision ou à l'écoute d'Oxygène Radio.
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1: Ce dimanche, le ciel est un peu plus partagé sur l'Anjou. Après une matinée alternant nuages et éclaircies, quelques averses pourront même se déclencher localement en milieu de journée. Cet après-midi, les éclaircies reprendront progressivement le dessus. Les températures seront en légère baisse avec 24 à 26 degrés sur l'Anjou, accompagné d'un vent d'ouest faible à modéré. Et demain lundi, le soleil fera son retour avec un temps sec et des températures de nouveau en hausse. 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
3: Et en ce dimanche 26 juillet, bonne fête aux Anne et aux Joachim. Les béliers, vous aurez l'impression de n'être ni entendu ni compris par votre entourage. Taureau, les couples récents pourront faire des projets. Gémeaux, vous serez en quête d'harmonie et d'équilibre. Les cancers, célibataires, vous ne pourrez pas vous empêcher de céder à un coup de foudre. Lion, vous aurez de brillantes idées, mais malheureusement, pas les moyens de les mettre en œuvre. Vierge, en famille, le climat sera plutôt tendu et la nervosité palpable. Balance, vous saurez à la fois vous montrer entreprenant et intuitif. Scorpion, vous êtes libéré de certaines contraintes qui vous mettaient dans une situation amoureuse compliquée. Les Sagittaires, les projets d'union seront favorisés. Capricorne, vous pourriez décider d'officialiser certains liens restés discrets jusqu'à présent. Verseau, vous risquez de vous trouver en désaccord avec vos supérieurs ou avec l'administration. Enfin les Poissons, un déclic se produira bientôt. Bonne journée et à demain.
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0: Il est 10h.
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2: C'est l'heure des infos avec Manon Chesneau. Bonjour Manon.
3: Bonjour, bonjour à tous. D'abord à Angers, un animateur périscolaire a été mis en examen et placé en détention provisoire hier pour agression sexuelle sur mineur. L'homme qui intervenait à l'école du Bois de Molière et à l'accueil de loisirs de l'Apérusset est aussi soupçonné d'enregistrement et de détention d'images pédopornographiques. L'agent a été suspendu immédiatement et la ville a informé les familles des enfants concernés avec un dispositif d'accompagnement mis en place. Autre actualité majeure à Angers, le CHU a déclenché hier le niveau 2 de son plan blanc. Cette décision fait suite à une forte affluence aux urgences et à un grand nombre de patients en attente d'hospitalisation. Conséquence, des interventions chirurgicales non urgentes sont déprogrammées jusqu'à demain et une unité de 10 lits supplémentaires a été ouverte temporairement. Sur le plan pratique, la navigation sur la Maine reste interdite. Cette mesure, maintenue jusqu'à nouvel ordre, fait suite à la rupture d'un câble du seuil de Maine jeudi soir qui a provoqué une baisse brutale du niveau de l'eau de plus d'un mètre. Des entreprises spécialisées sont à pied d'œuvre pour les réparations. Dans l'actualité municipale, un arrêté interdisant les regroupements statiques dans plusieurs secteurs d'Angers suscite le débat. Le groupe Demain Angers a demandé hier son retrait, le qualifiant d'arrêté anti-mendicité. La mesure est jugée stigmatisante pour les SDF, tandis que la municipalité évoque la tranquillité publique. Enfin, une découverte inattendue hier à Angers, profitant du niveau bas de la Maine, un pêcheur a aperçu un engin explosif. Les services de déminage sont intervenus et ont identifié une grenade de la Seconde Guerre mondiale. Voilà pour l'essentiel de l'actualité locale. Restez avec Oxygène Radio, la version originale de la radio de l'Anjou, pour la suite des programmes. Bonne journée à tous.
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2: Ce dimanche, le ciel est un peu plus partagé sur l'Anjou. Après une matinée alternant nuages et éclaircies, quelques averses pourront même se déclencher localement en milieu de journée. Cet après-midi, les éclaircies reprendront progressivement le dessus. Les températures seront en légère baisse avec 24 à 26 degrés sur l'Anjou, accompagné d'un vent d'ouest faible à modéré. Et demain lundi, le soleil fera son retour avec un temps sec et des températures de nouveau en hausse. Bonne journée avec Oxygène Radio Collector, l'original, jusqu'à midi.
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0: Il est 11h.
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2: C'est l'heure des infos avec Manon Chéneau. Bonjour Manon.
3: Bonjour, bonjour à tous. D'abord à Angers, un animateur périscolaire a été mis en examen et placé en détention provisoire hier pour agression sexuelle sur mineur. L'homme qui intervenait à l'école du Bois de Molière et à l'accueil de loisirs de La Pérussaie est aussi soupçonné d'enregistrement et de détention d'images pédopornographiques. L'agent a été suspendu immédiatement et la ville a informé les familles des enfants concernés avec un dispositif d'accompagnement mis en place. Autre actualité majeure à Angers, le CHU a déclenché hier le niveau 2 de son plan blanc. Cette décision fait suite à une forte affluence aux urgences et à un grand nombre de patients en attente d'hospitalisation. Conséquence, des interventions chirurgicales non urgentes sont déprogrammées jusqu'à demain et une unité de 10 lits supplémentaires a été ouverte temporairement. Sur le plan pratique, la navigation sur la Maine reste interdite. Cette mesure, maintenue jusqu'à nouvel ordre, fait suite à la rupture d'un câble du seuil de Maine jeudi soir qui a provoqué une baisse brutale du niveau de l'eau de plus d'un mètre. Des entreprises spécialisées sont à pied d'œuvre pour les réparations. Dans l'actualité municipale, un arrêté interdisant les regroupements statiques dans plusieurs secteurs d'Angers suscite le débat. Le groupe Demain Angers a demandé hier son retrait, le qualifiant d'arrêté anti-mendicité. La mesure est jugée stigmatisante pour les SDF, tandis que la municipalité évoque la tranquillité publique. Enfin, une découverte inattendue hier à Angers, profitant du niveau bas de la Maine, un pêcheur a aperçu un engin explosif. Les services de déminage sont intervenus et ont identifié une grenade de la Seconde Guerre mondiale. Voilà pour l'essentiel de l'actualité locale. Restez avec Oxygène Radio, la version originale de la radio de l'Anjou, pour la suite des programmes. Bonne journée à tous.
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2: Ce dimanche, le ciel est un peu plus partagé sur l'Anjou. Après une matinée alternant nuages et éclaircies, quelques averses pourront même se déclencher localement en milieu de journée. Cet après-midi, les éclaircies reprendront progressivement le dessus. Les températures seront en légère baisse avec 24 à 26 degrés sur l'Anjou, accompagné d'un vent d'ouest faible à modéré. Et demain lundi, le soleil fera son retour avec un temps sec et des températures de nouveau en hausse. 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

0: Il est midi.
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2: C'est l'heure des infos avec Manon Chéneau. Bonjour Manon.
3: Bonjour, bonjour à tous. D'abord à Angers, un animateur périscolaire a été mis en examen et placé en détention provisoire hier pour agression sexuelle sur mineur. L'homme qui intervenait à l'école du Bois de Molière et à l'accueil de loisirs de Lapeyrussaie est aussi soupçonné d'enregistrement et de détention d'images pédopornographiques. L'agent a été suspendu immédiatement et la ville a informé les familles des enfants concernés avec un dispositif d'accompagnement mis en place. Autre actualité majeure à Angers, le CHU a déclenché hier le niveau 2 de son plan blanc. Cette décision fait suite à une forte affluence aux urgences et à un grand nombre de patients en attente d'hospitalisation. Conséquence, des interventions chirurgicales non urgentes sont déprogrammées jusqu'à demain et une unité de 10 lits supplémentaires a été ouverte temporairement. Sur le plan pratique, la navigation sur la Maine reste interdite. Cette mesure, maintenue jusqu'à nouvel ordre, fait suite à la rupture d'un câble du seuil de Maine jeudi soir, qui a provoqué une baisse brutale du niveau de l'eau de plus d'un mètre. Des entreprises spécialisées sont à pied d'œuvre pour les réparations. Dans l'actualité municipale, un arrêté interdisant les regroupements statiques dans plusieurs secteurs d'Angers suscite le débat. Le groupe Demain Angers a demandé hier son retrait, le qualifiant d'arrêté anti-mendicité. La mesure est jugée stigmatisante pour les SDF, tandis que la municipalité évoque la tranquillité publique. Enfin, une découverte inattendue hier à Angers, profitant du niveau bas de la Maine, un pêcheur a aperçu un engin explosif. Les services de déminage sont intervenus et ont identifié une grenade de la Seconde Guerre mondiale. Voilà pour l'essentiel de l'actualité locale. Restez avec Oxygène Radio pour la suite des programmes. Bonne journée à tous.
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2: Ce dimanche, le ciel est un peu plus partagé sur l'Anjou. Après une matinée alternant nuages et éclaircies, quelques averses pourront même se déclencher localement en milieu de journée. Cet après-midi, les éclaircies reprendront progressivement le dessus. Les températures seront en légère baisse avec 24 à 26 degrés sur l'Anjou, accompagné d'un vent d'ouest faible à modéré. Et demain lundi, le soleil fera son retour avec un temps sec et des températures de nouveau en hausse. 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

0: 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Adam, le groupe SOR recrute un agent clientèle, réseau eau potable et assainissement. Un poste de terrain mêlant intervention technique, maintenance des réseaux et relations avec les usagers. À Laval, Actual recherche plusieurs préparateurs de commandes pour renforcer les équipes logistiques. À Château-Gontier-sur-Mayenne, Lactalis recrute des conducteurs de ligne et des agents de production pour ses sites industriels. À Évron, MPO International recherche des opérateurs de production afin d'accompagner le développement de son activité. À Mayenne, le centre hospitalier du Nord-Mayenne recrute des aides-soignants et des infirmiers dans plusieurs services. Et enfin, à Laval, le groupe Nose poursuit ses recrutements avec plusieurs postes en logistique, commerce et fonctions support. 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
3: 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Bel été.
4: Merci, Jérémy. Bel été à tous.
3: Au revoir.
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0: Et nous parlons aujourd'hui de l'hippodrome de Molières avec son président, Jean-Claude Lambert. Bonjour.
1: Bonjour.
0: Alors, monsieur Lambert, Molières, déjà, on se situe, c'est en Mayenne, tout près de Chemazé.
1: Entre Segrès et Château-Gontier, à peu près équidistant entre les deux villes.
0: Mais c'est en Mayenne, Molières est une commune ?
1: Voilà, c'est en Mayenne, ce n'est pas une commune, la commune c'est Chemazé, voilà, donc qui est le long de le bord de l'autre de la grande route qui va de du Lyon d'Angers à Château-Gontier, en face de la Carapate, pour ceux qui connaissent.
0: Exactement ça. On parle un peu de Molières. C'est un, alors ce n'est pas un village, c'est un lieu dit que l'on peut visiter parce que c'est magnifique.
1: Oui, c'est très mignon. Il y a une centaine d'âmes, vous voyez, c'est pas très grand. Il y a beaucoup plus de chevaux et beaucoup plus de vaches que d'humains. Mais c'est un très beau village, oui.
0: Et puis il y a un bel hippodrome.
1: Et il y a un bel hippodrome sur lequel on a la chance d'avoir toutes les disciplines.
0: Un hippodrome qui a fêté son centenaire il y a quelques années.
1: Exactement. L'hippodrome date de 52. Il a été créé par Monsieur de Crozet et un maréchal ferrant qui s'appelait Monsieur Goupil, qui étaient tous les deux du village, voilà. Et Monsieur de Crozet était un cavalier de Saumur. Et au début, l'hippodrome servait plutôt pour tester les chevaux de Saumur. Et puis, petit à petit, c'est devenu un hippodrome. Voilà. Et ça a été officialisé en 52.
0: C'est un hippodrome privé?
1: C'est un hippodrome privé. Oui, tout à fait.
0: Donc, entretenu depuis plus de 100 ans par le propriétaire du terrain?
1: Absolument. Absolument, avec avec une petite armée de bénévoles.
0: Alors justement, on y vient. Alors combien on court de réunions chaque saison à Molières ?
1: Alors on court que deux réunions. Hein. C'est un petit hippodrome rural, donc il y a deux réunions par an qui ont traditionnellement lieu l'été. Peut-être que ça ne durera pas parce que on a des aléas climatiques de plus en plus importants. Donc on va essayer de décaler plutôt maintenant vers le printemps ou vers l'automne.
0: J'ai un lointain souvenir qu'à l'époque, on courait le 14 juillet.
1: C'est possible.
0: Mais c'est un lointain souvenir.
1: Oui, tout à fait. Tout à fait. En fait, normalement, on court, je sais qu'une année, on a couru le 14 juillet, mais normalement, on courait autrefois deux dimanches à 15 jours d'intervalle.
0: Et c'est
1: puis, ça s'est décalé dans le temps, et aujourd'hui, on court deux dimanches, le 1er de juillet et le dernier de juillet. Donc, vous voyez, c'est plus que deux semaines.
0: On est multidiscipline sur l'hippodrome de Molières.
1: Absolument. Donc, on a cette chance d'avoir du galop, donc de la vitesse, de l'obstacle et puis du trot. Donc, on a toutes les disciplines, du trot attelé, hein, pas de trot monté.
0: On parle des obstacles parce qu'ils ont une particularité, ces obstacles.
1: Absolument. J'ai toujours en tête le directeur de la fédération, un ancien directeur de la fédération, qui me disait Molières, en fait, c'est le patrimoine, ça fait partie du patrimoine des courses. Et je suis tout à fait d'accord avec lui. C'est le dernier hippodrome où tous les obstacles sont naturels. Ce sont d'anciennes haies entre des champs. Voilà, il y a deux obstacles artificiels. Il y a la haie d'arrivée, qui est la haie mobile, qui est comme sur tous les hippodromes. Et puis, il y a un brook au milieu du cross, mais sinon, tous les autres obstacles sont des obstacles naturels.
0: Alors, quand on court seulement, j'allais dire, deux réunions en juillet, ça fait 11 mois à entretenir les obstacles, c'est ça ?
1: Oui, alors, bon, les obstacles, on les entretient au dernier moment, hein, pour qu'ils soient le plus beaux possible. Donc, on a une équipe de tailleurs de haies qui adore ça, donc on coupe, on taille, voilà. Et comme on a beaucoup, beaucoup de haies, ce sont des kilomètres et des kilomètres qu'il faut tailler chaque année.
0: Cet hippodrome, il a une autre particularité, c'est qu'il fait, en termes d'installation, il a un look un peu à l'ancienne quand même.
1: Oui, tout à fait. J'ai voulu préserver justement ce caractère rural qui est très plaisant. Alors, on a cette chance d'avoir à l'entrée de l'hippodrome pas mal d'arbres. Voilà, on en a à peu près 200, donc ça nous fait de l'ombre. Donc ça, c'est important pour le public. Et puis...
0: Une butte.
1: Oui, voilà, on a des buttes en terre. On a essayé de faire que ça se fonde dans le paysage, si vous voulez, qu'il n'y ait pas de morceaux de béton qui sortent de nulle part, comme sur certains hippodromes, et qui dénature un peu le paysage.
0: C'est un peu ce qui fait le charme de l'hippodrome. Hein.
1: Oui, tout à fait, parce qu'en fait, on va mettre en scène un cheval, enfin un cheval, des chevaux, on va mettre en scène des athlètes, hein, qui sont les chevaux. Et pour ça, il faut la plus belle scène possible. Et la plus belle scène pour des chevaux, c'est une scène naturelle. Voilà, donc on a ce plaisir et cette joie d'avoir sur l'hippodrome des choses complètement naturelles.
0: C'est sans doute ce qui fait aussi son attrait, parce qu'à chaque réunion, l'hippodrome est plein.
1: Voilà, on a la chance d'avoir beaucoup de monde, et les gens viennent en famille, ils ne s'y trompent pas, le spectacle est superbe, on peut venir, on peut être néophyte, ne rien connaître aux courses, ça n'a aucune importance. Vous allez découvrir le monde des courses à Molière, et ça c'est une chose assez magnifique, et puis on en repart généralement avec des étoiles dans les yeux.
0: On parle de l'assaut parce que évidemment il faut des bénévoles pour entretenir l'hippodrome, pour être sur site le jour même. Comment ça se passe?
1: Oui, alors je vous disais qu'il y avait 100 âmes à Molière, donc les jours de course il peut y avoir 2000 personnes sur l'hippodrome. Donc c'est clair que il faut préparer tout ça, entretenir tout ça, et c'est une trentaine de bénévoles actifs qui viennent d'un peu partout, qui viennent de Molière bien sûr, mais qui viennent aussi de Château-Gontier, qui viennent de Segré, qui viennent de un peu partout dans la région, de Ménil, voilà, et qui viennent aider régulièrement, qui ont chacun leur rôle, et ça se passe très bien. On a une très bonne entente qui est telle que on fait beaucoup beaucoup de choses ensemble en dehors des courses.
0: Oui, il y a un esprit d'équipe.
1: Exactement.
0: On est, à mi-chemin de la saison, parce qu'on a vécu la première réunion il y a quelques semaines. Comment elle s'est déroulée?
1: Un peu chaude.
0: J'imagine.
1: Un peu chaude, donc on a eu moins de monde que ce que j'espérais, mais bon, on a quand même eu pas mal de monde. Hein. L'hippodrome était plein comme d'habitude. Mais les gens étaient un peu réfugiés sous les arbres pour essayer de profiter un peu du peu de fraîcheur qu'il pouvait y avoir. Bon, c'est bien sûr un peu dur aussi pour les chevaux, mais je pense que dimanche, ça sera déjà bien meilleur, puisqu'on annonce un climat beaucoup plus tempéré.
0: Ouais, plus serein. Alors, on va revenir à ce dimanche avec, évidemment, le spectacle des courses hippiques, mais pas que.
1: Oui, tout à fait. Alors, on a aussi des activités, parce que, je vous dis, les gens viennent souvent en famille, donc on a des activités pour les enfants. On a par exemple des balades en poney, on a des structures gonflables, enfin, on a des tas de choses pour les distraire.
0: Des animations, des jeux, évidemment.
1: Voilà, exactement. Donc, c'est important pour nous aussi, parce que les parents peuvent laisser les enfants à la garde...
0: À la garderie, sous les arbres aussi.
1: Oui, sous les arbres, exactement. Et puis, pendant ce temps-là, regarder le spectacle vivant du cheval.
0: Eh bien, on va marquer une pause, et puis on revient dans un instant pour parler ensemble des courses de Molière. La deuxième réunion de la saison, c'est ce dimanche. Début des opérations, c'est pour 14h, hein, je crois.
1: Oui, 14h ou 14h30. Oui, 14h, début des opérations, 14h30, la première course.
0: Allez, on marque une pause, et nous revenons dans un instant. On parlera évidemment des courses de Molière, mais aussi un petit peu de vous.
1: OK.
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1: Avec Jean-Claude Lambert, le président des courses de Molière, comme invité aujourd'hui. Monsieur Lambert, on va revenir un petit peu sur vous, sur votre parcours, parce que quand on vous connaît un petit peu, vous êtes arrivé dans le monde des courses, pas par hasard, mais pas spécialement comme ça, par choix.
2: Oui, tout à fait. Vous savez, la plupart des gens dans le monde des courses, je le vois bien, viennent du monde des courses. Ce sont des fils d'entraîneurs, des fils d'éleveurs, voilà. Moi, j'y suis arrivé par un biais totalement inédit, puisque en fait, j'ai acheté une maison et il y avait sur les terres, il y avait un hippodrome. Voilà. Je ne sais pas trop ce que ça voulait dire. Et donc, je suis arrivé comme ça dans le monde des courses.
1: Ça faisait grand, non ?
2: Oui, oui. Ça faisait un peu grand. On m'a dit, vous en faites pas, il y a des bénévoles pour s'occuper de tout. J'ai dit, ah bon, bon, écoutez. Et puis, il y avait un président qui était un grand monsieur, qui est monsieur Joseph Douaneau, pour ceux qui l'ont connu, et qui était président donc, des courses de Molière, et qui m'a dit, écoutez, moi je suis malade, je pense que je vais bientôt être appelé là-haut, donc j'aimerais vous préparer à devenir le futur président de Molière. Voilà, c'est comme ça que je suis rentré dans le monde des courses.
1: Grand monsieur, aussi par la taille, si mes souvenirs
2: oui,
1: sont bons, et passionné par les pourros, on l'a reçu ici plusieurs fois à l'époque. Qu'est-ce qu'on se dit lorsqu'on met pour la première fois les pieds sur cet hippodrome? Quand il est vide, on se fait pas spécialement peur, non? C'est bon?
2: Non. Non, je vous dis, il y a beaucoup de haies, c'est pas un espace ouvert, si vous voulez, comme beaucoup d'hippodromes. C'est plutôt un spectacle champêtre, donc c'est plutôt joli. Et puis quand il n'y a pas de course, on a la chance d'avoir des petits chevreuils qui gambadent, des lièvres, voilà.
1: Et qu'est-ce qu'on se dit lorsqu'on l'on voit pour la première fois l'hippodrome rempli?
2: Ah oui,
1: bienvenue alors... à la maison, je ne sais pas comment ça se passe.
2: Oui, c'est effectivement une expérience un peu curieuse, mais on est un peu prévenu, parce que déjà on demande l'autorisation au préfet d'ouvrir au public, puisqu'on n'a pas le droit d'ouvrir un lieu privé pour une opération publique sans avoir l'accord du préfet. Voilà, donc on demande au préfet, puis ensuite on voit les gens arriver, effectivement. Donc, mais avec les années, on finit par s'y habituer très bien.
1: C'est vrai que c'est toujours un peu curieux. Alors, pour revenir un petit peu avant Molière, vous faisiez quoi? C'est pas trop indiscret?
2: Ah non, c'est pas indiscret du tout. Moi, j'ai créé une société dans le monde du conseil, du consulting, que j'ai vendue à une société américaine. Une vingtaine d'années après l'avoir créé.
1: Et donc, lorsqu'on arrive d'un monde de consulting, de conseil, et qu'on prend les rênes d'un hippodrome, est-ce qu'il y a des points communs ou est-ce qu'il y a des choses à changer?
2: Il y a toujours des points communs dans tout, mais il y en a quand même pas énormément. Ce qu'il faut déjà, c'est apprendre un vocabulaire et puis apprendre à connaître les gens, parce que voilà, il y a tout un microcosme propre au monde du cheval. Et une fois qu'on apprend tout ça, ben petit à petit, ça vient et on est considéré comme faisant partie du lot.
1: Est-ce que vous avez des chevaux maintenant?
2: Oui, tout à fait. Et d'ailleurs, ben je vous en parlerai peut-être d'ailleurs.
1: Des trotteurs, des galopeurs?
2: Non, galopeurs.
1: D'accord. Ouais,
2: même obstacle même.
1: Ok. Combien? Chez qui? On creuse.
2: Oui. Chez Étienne Dandigné. Voilà.
1: D'accord.
2: Voilà.
1: Bon. Et tout va bien?
2: Oui, tout va bien.
1: Bon, est-ce qu'il y a un cheval qu'il faut qu'on retienne dans les semaines qui viennent? Ça, c'est le côté pronostic.
2: Non.
1: Bon, bah, on l'attendra, c'est pas grave.
2: Ouais.
1: ce rôle de président, vous le tenez depuis déjà pas mal d'années. Est-ce qu'il évolue? Est-ce que les contraintes ont changé? Est-ce que le rapport avec les bénévoles change? Parlez-moi un peu de tout ça.
2: Alors, oui, il y a des choses qui changent, bien évidemment. Ce qui change, c'est tout ce qui entoure le monde des courses. Les maisons mères, la fédération, tout ça, ça change pas mal. Et on est dans un monde aujourd'hui, pour ne rien vous cacher, un peu plus compliqué que ce qu'on a pu connaître dans le passé. Parce qu'il y a moins d'argent, parce que voilà, le PMU fait moins recettes, donc ça se ressent jusque sur nos hippodromes. Voilà, mais pour le reste, la gestion des hommes, c'est comme dans une entreprise en fait. Et c'est un vrai plaisir que d'avoir ses bénévoles et de et de les chouchouter quelque part d'ailleurs, parce que on est tous bénévoles en fait. C'est l'avantage de ces petits hippodromes ruraux, il n'y a aucun salarié, donc moi je suis un bénévole, et tous les gens qui travaillent sur l'hippodrome sont tous des bénévoles. Il n'y a pas une seule personne qui est rémunérée.
1: Donc, quel rôle peuvent encore tenir, ou tiennent encore maintenant, les hippodromes ruraux ?
2: Alors, ils sont très importants, alors pour plein de raisons. La première, je dirais, c'est que c'est là qu'on recrute les futurs parieurs. Donc, c'est vraiment très important. Et puis, c'est un très, très beau spectacle. Et je pense qu'en milieu rural, on n'a pas forcément des salles de concert ou des théâtres partout. Donc, on est content d'avoir cette scène où, je vous dis, on met en scène des chevaux. Et c'est une scène vivante et elle a lieu à l'extérieur et ça c'est superbe parce que du coup on a tous les avantages, on a à la fois la beauté du lieu et le spectacle, la mise en scène des chevaux qui courent et qui font de la vitesse.
1: Mise en scène, spectacle, votre plus beau souvenir sur l'hippodrome de Molière ?
2: Alors, je ne sais pas si je vais peut-être vous décevoir, je ne vais pas vous donner mon plus beau souvenir, mais mon plus étonnant souvenir. C'était en 2020, quand il y a eu le Covid, parce que personne n'avait le droit, ou quasiment personne, d'aller sur l'hippodrome. Donc, j'avais un hippodrome vide. Mais par contre, j'avais toujours 100 chevaux, parce que j'avais autant de courses que d'habitude. Voilà. Et j'avais en plus un cheval qui courait. Voilà. Et le cheval que j'avais qui courait a gagné.
1: D'accord. Comment il s'appelait ?
2: Je ne sais même plus. J'ai oublié son nom. Il ne court plus maintenant, ce cheval. Mais voilà. Et en fait, j'étais pas le seul propriétaire. On était plusieurs copropriétaires. Et tous les autres copropriétaires, ils étaient à l'extérieur de l'hippodrome. Ils regardaient, par la fenêtre de la maison, en fait, qui borde l'hippodrome. Ils regardaient le spectacle.
1: Vous avez fêté la victoire en visio, du coup.
2: Voilà, exactement.
1: C'est un hippodrome, on le disait, familial. Ça sent aussi du côté des entraîneurs, parce que les entraîneurs sont fidèles, sur l'hippodrome de Molière.
2: Oui, tout à fait. On a toujours, alors, l'avantage, c'est qu'on est dans une région, quand même, où il y a énormément d'entraîneurs. Voilà. Donc, on a souvent les mêmes entraîneurs qui viennent à Molière. Et c'est aussi important pour eux, parce que, les prix de course, c'est comme ça qu'ils vivent aussi. C'est comme ça, en tout cas, qu'on leur confie des chevaux, les propriétaires leur confient des chevaux. Donc, il faut qu'ils gagnent. Voilà. Et donc, c'est pour ça que c'est important qu'il y ait un peu partout des hippodromes, en milieu rural notamment, et notamment là où sont tous les centres d'entraînement et là où sont tous les éleveurs. Et c'est l'avantage de notre région, on a tout ça.
1: Pour maintenir un modèle économique.
2: Exactement.
1: Ouais. Et puis créer des vocations, on le dit à chaque fois ça.
2: Voilà,
1: et
2: absolument. Alors pour créer des vocations, d'ailleurs, dimanche prochain, on aura deux courses de poney. Alors c'est très intéressant parce que souvent, les courses de poney, ce sont des fils d'entraîneurs ou des fils d'éleveurs, justement, qui montent les poneys. Et c'est des futurs jockeys, souvent. C'est comme ça aussi qu'on recrute des futurs stars du monde du cheval.
1: Et pour conclure justement cette édition, comment vous voyez l'avenir peut-être des courses en général, mais des courses de Molière dans les 5-10 ans qui viennent ?
2: Je pense qu'on va devoir changer nos dates de course parce que je vous dis, les aléas climatiques sont tels aujourd'hui que nous, on ne peut pas arroser. On a l'avantage d'être un terrain quand même assez souple parce que c'est un ancien marécage, mais on ne peut pas arroser. Et voilà, donc c'est donc toujours un peu compliqué. Donc on va essayer de décaler les courses pour faire en sorte de courir à des périodes qui sont plus faciles peut-être pour les chevaux, plus favorables pour les entraîneurs aussi.
1: Ouais, est-ce qu'on le sent un peu, hein, notamment le course au galop, on sent qu'il y a un peu moins de concurrents. Enfin, pas seulement à Molière, mais un peu partout.
2: Oui, tout à fait. Les courses d'obstacles sont plus souvent creuses, donc c'est un vrai souci qu'on a au niveau de la fédération.
1: Allez, on rappelle l'événement, c'est évidemment ce dimanche à partir de 14h sur l'hippodrome de Molière. On a oublié une partie, il y a des projets, des nouveautés pour 2027 ?
2: Non, il n'y a pas énormément de nouveautés pour 2027. On a un peu stoppé les investissements parce que voilà, il y a un peu moins d'argent dans les caisses un peu partout, donc on est moins aidé aussi. Voilà, donc il n'y a pas grand-chose de nouveau. Je vous dis 2027, ça sera probablement l'année où on va changer les dates, donc ouais. Voilà que le public s'habitue à ce changement de date.
1: Ce qui va demander évidemment de réflexion avec toutes les sociétés de course d'ici la fin d'année.
2: Exactement.
1: Donc pas de tribune panoramique ni de restaurant.
2: Non.
1: Non, c'était Merci beaucoup Jean-Claude Lambert et on vous souhaite évidemment une excellente suite et fin de saison ce dimanche dès 14h. Soyez pour vous de Molière. Au revoir.
2: Et merci Laurent de nous avoir accueillis si gentiment.

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1: C'est l'heure des infos avec Manon Chéneau. Bonjour Manon.
2: Bonjour, bonjour à tous. D'abord à Angers, un animateur périscolaire a été mis en examen et placé en détention provisoire hier pour agression sexuelle sur mineur. L'homme qui intervenait à l'école du Bois de Molière et à l'accueil de loisirs de La Pérusset est aussi soupçonné d'enregistrement et de détention d'images pédopornographiques. L'agent a été suspendu immédiatement et la ville a informé les familles des enfants concernés avec un dispositif d'accompagnement mis en place. Autre actualité majeure à Angers, le CHU a déclenché hier le niveau 2 de son plan blanc. Cette décision fait suite à une forte affluence aux urgences et à un grand nombre de patients en attente d'hospitalisation. Conséquence, des interventions chirurgicales non urgentes sont déprogrammées jusqu'à demain et une unité de 10 lits supplémentaires a été ouverte temporairement. Sur le plan pratique, la navigation sur la Maine reste interdite. Cette mesure, maintenue jusqu'à nouvel ordre, fait suite à la rupture d'un câble du seuil de Maine jeudi soir qui a provoqué une baisse brutale du niveau de l'eau de plus d'un mètre. Des entreprises spécialisées sont à pied d'œuvre pour les réparations. Dans l'actualité municipale, un arrêté interdisant les regroupements statiques dans plusieurs secteurs d'Angers suscite le débat. Le groupe Demain Angers a demandé hier son retrait, le qualifiant d'arrêté anti-mendicité. La mesure est jugée stigmatisante pour les SDF, tandis que la municipalité évoque la tranquillité publique. Enfin, une découverte inattendue hier à Angers, profitant du niveau bas de la Maine, un pêcheur a aperçu un engin explosif. Les services de déminage sont intervenus et ont identifié une grenade de la Seconde Guerre mondiale. Voilà pour l'essentiel de l'actualité locale. Restez avec Oxygène Radio pour la suite des programmes. Bonne journée à tous.
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1: Cet après-midi, le ciel restera très nuageux sur l'Anjou avec de timides éclaircies. Une faible averse ou un peu de bruine pourra se produire localement en fin de journée, sans véritable dégradation. Les températures seront plus agréables avec 25 à 27 degrés sous un vent de sud-ouest modéré. Demain lundi, le soleil fera son retour. Le temps sera sec et largement ensoleillé avec une nette remontée des températures qui retrouveront 31 à 33 degrés dans l'après-midi. 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
7: De retour au Serre France Maine-et-Loire, ici à l'agence du Lyon d'Angers. Nous parlons aujourd'hui de transmission agricole avec à mes côtés deux expertes. Gwenaëlle Durand, vous êtes conseillère entreprise ici au Serre France. Bonjour.
8: Bonjour.
7: Et puis à vos côtés, Laura Bouet, directrice du service juridique et patrimoine. Bonjour Laura.
9: Bonjour.
7: Alors Laura, pourquoi c'est important d'être vraiment conseillée pour adopter une transmission agricole?
9: Alors c'est une excellente question. Transmettre son exploitation, en fait, c'est bien plus qu'une fin de carrière. C'est l'opportunité de valoriser vraiment toute une vie de travail. On sait que ça se réduit pas juste aux 2 ans qui se terminent. Donc chez Serre France, on a vraiment en fait une mission de faire de cette étape un réel tremplin vers une nouvelle vie en toute sécurité.
10: Et j'ai une bonne nouvelle pour nos auditeurs, c'est que vous soyez client chez nous ou pas, bien sûr, on vous accompagnera si vous souhaitez anticiper ces démarches avec nous.
7: Alors, quand on parle justement d'anticipation, ça veut dire qu'il faut s'y prendre longtemps à l'avance ?
10: Il faut souvent s'y prendre longtemps à l'avance parce qu'en fait, une exploitation, c'est un véritable puzzle. Il faut vraiment se poser les bonnes questions en amont, se dire est-ce que mon exploitation est transmissible en l'état tel qu'elle est là aujourd'hui ? Où je me vois également dans 5-10 ans pour un peu mettre le timing en place.
7: Donc on peut s'y prendre déjà 5 ans à l'avance.
10: C'est ça.
9: Oui, minimum.
7: Ouais. Ouais.
10: Et du coup, anticiper éventuellement certains changements qu'il faudrait réaliser auparavant, lever certains freins. On peut avoir des fois des petits soucis, on va dire, juridiques de bâtiments qui sont sur du sol qui ne nous appartient pas. Une exploitation qu'il faut peut-être mettre aux normes parce qu'elle ne l'est pas, ou des choses à remettre en état pour que l'activité soit durable une fois transmise.
9: C'est vrai que c'est pas juste à l'instant T, en fait. C'est pour ça qu'on parle d'anticipation, on dit au minimum 5 ans, parce que comme disait Gwenaëlle, il y a beaucoup de choses à voir au préalable. Donc c'est vrai que plus on a de marge, plus on peut corriger et mettre en place, en fait, de manière serein la transmission.
7: Concrètement, comment ça se passe? J'imagine qu'il y a une phase d'analyse.
9: Exactement. En fait, au niveau du Cerf France, on établit une vraie feuille de route. Donc, d'abord, on regarde l'humain, en fait, hein, tout simplement, parce qu'on parle d'exploitation, mais en fait, c'est bien des hommes et des femmes qui sont derrière. Donc, on va souvent commencer par un bilan retraite pour exactement savoir, en fait, quand l'exploitant peut partir et combien est-ce qu'il aura aussi à la retraite, parce que forcément, les revenus vont être
7: c'est
9: différents.
7: C'est important, ouais.
9: Exactement.
10: Ensuite, on va faire aussi un vrai check-up de la ferme, à savoir quels sont ses points forts, ses points faibles. On va pouvoir réaliser une estimation des bâtiments, faire une estimation aussi globale de l'entreprise telle qu'elle est, en tenant bien compte de ce qu'elle détient, mais aussi de sa rentabilité, pour permettre en fait par la suite donc au cédant de déterminer son prix de vente, mais aussi à l'acquéreur de bien comprendre comment il a été établi.
7: Alors on est OK pour le check-up, qu'est-ce qui se passe ensuite ?
10: Alors ensuite, on va effectivement pas s'arrêter à ça, on va aussi aller jusqu'à l'optimisation fiscale pour tout simplement réduire l'impact d'impôt sur la vente et valider aussi les aspects juridiques, le conseil juridique. Et
7: puis c'est là que Laura intervient.
9: C'est ça, on va encore plus loin, on regarde la gestion du patrimoine en fait, cette somme qu'on vient récupérer, comment est-ce qu'on va la réinvestir, comment est-ce qu'on peut se protéger, et puis on va encore plus loin, c'est-à-dire qu'on accompagne aussi les clients, que ce soit chez le notaire, à la banque, etc., pour vraiment qu'ils ne soient pas seuls face, on peut dire, à ces experts.
7: C'est super rassurant, en fait, c'est un vrai cocon.
9: Exactement.
7: C'est ça. C'est peut-être ça, la patte spéciale Cerf France, plutôt qu'un cabinet comptable classique pour l'accompagnement ?
10: Ça en fait partie, et puis je dirais surtout que c'est notre vision à 360. Grâce à une équipe pluridisciplinaire, on a donc des conseillers d'entreprise, des juristes, que ce soit des juristes en droit social, droit rural, on va aussi avoir des conseillers en environnement. Donc tout ce monde-là va permettre en fait de bien

0: l'exploitant ne comprend pas forcément, et c'est pour ça qu'on est là aussi, comment est-ce que ça s'imbrique, la chronologie, etc. Donc nous, on est là pour le suivre. Et donc, la plupart du temps, en fait, ce qu'ils disent, certes, on est là pour optimiser le gain financier, mais l'exploitant, là, il nous avait dit que ce qui était le plus rassurant pour lui, c'est qu'au moment de signer, en fait, il disait, c'est bon, je peux signer, en fait, je sais, on a sécurisé, on m'a tout expliqué, et là, je peux signer. Et c'est vrai que ça, c'était vraiment quelque chose d'important. Et comme on dit, en fait, c'est certitude que chaque détail est sous contrôle.
1: Oui, et puis l'humain, c'est important. La relation est importante. En plus, une relation sur une longue durée, en fait. Du début jusqu'à la fin, vous êtes là. Il y a besoin d'instaurer une confiance.
0: C'est ça.
1: Ouais. La conclusion, comment on peut conclure tout cela? Comment on fait pour bien réussir une bonne transmission?
2: Eh ben, moi, je dirais surtout ne restez pas seul face à ces doutes ou ces questions. Faites-vous accompagner et comme ça, ça permettra effectivement donc à vous, si je parle au cédant, de partir serein et au repreneur, comme je le disais tout à l'heure aussi, de s'installer dans de bonnes conditions et durablement.
1: Oui. Et puis moi, je conclurai qu'il y a une équipe de choc.
0: Exactement.
1: Ça a l'air. Merci beaucoup, en tout cas, c'était bien clair.
0: Merci.
1: C'est la fin de ce magazine de l'économie locale en direct du CERF France Maine-et-Loire, ici du côté du Lyon d'Angers. À bientôt pour de nouveaux rendez-vous.

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2: C'est l'heure du point info travaux dans le département. Dans l'agglomération de Laval, prudence, rue d'Avenières, où des travaux de voirie entraînent une circulation alternée et des restrictions de stationnement. Des interventions sont également en cours boulevard Denis Papin avec des perturbations ponctuelles selon les phases du chantier. Sur l'axe Laval-Mayenne, des aménagements se poursuivent sur la RD 962, notamment au nord de Laval. Des modifications de circulation peuvent être mises en place selon l'avancement des travaux. Enfin, au sud du département, entre Fromentières et Château-Gontier-sur-Mayenne, des travaux de sécurisation de la chaussée se poursuivent. Après une réouverture estivale de l'axe, une nouvelle phase du chantier est programmée à partir de la fin août. 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
1: 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Bonjour, bonjour à tous. D'abord à Angers, un animateur périscolaire a été mis en examen et placé en détention provisoire hier pour agression sexuelle sur mineur. L'homme qui intervenait à l'école du Bois de Molière et à l'accueil de loisirs de La Pérusset est aussi soupçonné d'enregistrement et de détention d'images pédopornographiques. L'agent a été suspendu immédiatement et la ville a informé les familles des enfants concernés avec un dispositif d'accompagnement mis en place. Autre actualité majeure à Angers, le CHU a déclenché hier le niveau 2 de son plan blanc. Cette décision fait suite à une forte affluence aux urgences et à un grand nombre de patients en attente d'hospitalisation. Conséquence, des interventions chirurgicales non urgentes sont déprogrammées jusqu'à demain et une unité de 10 lits supplémentaires a été ouverte temporairement. Sur le plan pratique, la navigation sur la Maine reste interdite. Cette mesure, maintenue jusqu'à nouvel ordre, fait suite à la rupture d'un câble du seuil de Maine jeudi soir qui a provoqué une baisse brutale du niveau de l'eau de plus d'un mètre. Des entreprises spécialisées sont à pied d'œuvre pour les réparations. Dans l'actualité municipale, un arrêté interdisant les regroupements statiques dans plusieurs secteurs d'Angers suscite le débat. Le groupe Demain Angers a demandé hier son retrait, le qualifiant d'arrêté anti-mendicité. La mesure est jugée stigmatisante pour les SDF, tandis que la municipalité évoque la tranquillité publique. Enfin, une découverte inattendue hier à Angers, profitant du niveau bas de la Maine, un pêcheur a aperçu un engin explosif. Les services de déminage sont intervenus et ont identifié une grenade de la Seconde Guerre mondiale. Voilà pour l'essentiel de l'actualité locale. Restez avec Oxygène Radio pour la suite des programmes. Bonne journée à tous.
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3: Cet après-midi, le ciel restera très nuageux sur l'Anjou avec de timides éclaircies. Une faible averse ou un peu de bruine pourra se produire localement en fin de journée sans véritable dégradation. Les températures seront plus agréables avec 25 à 27 degrés sous un vent de sud-ouest modéré. Demain lundi, le soleil fera son retour. Le temps sera sec et largement ensoleillé avec une nette remontée des températures qui retrouveront 31 à 33 degrés dans l'après-midi. 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

0: Et voici le flash emploi dans le département avec votre agence Jubile Intérim, Laval. À Dan, le groupe SOR recrute un agent clientèle, réseau eau potable et assainissement. Un poste de terrain mêlant intervention technique, maintenance des réseaux et relations avec les usagers. À Laval, Actual recherche plusieurs préparateurs de commandes pour renforcer les équipes logistiques. À Château-Gontier-sur-Mayenne, Lactalis recrute des conducteurs de ligne et des agents de production pour ses sites industriels. À Évron, MPO International recherche des opérateurs de production afin d'accompagner le développement de son activité. À Mayenne, le centre hospitalier du Nord Mayenne recrute des aides-soignants et des infirmiers dans plusieurs services. Et enfin, à Laval, le groupe Nose poursuit ses recrutements avec plusieurs postes en logistique, commerce et fonctions support. 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
1: Et on va commencer avec sur TF1, la comédie avec Danny Boone, avec Cameron aussi, super Condriac. France 2, le film comédie heureux gagnant. Sur France 3, enquête à haut risque, votre téléfilm policier du dimanche soir. Canal, documentaire sportif, c'est le club que vous allez pouvoir retrouver. Allez sur M6, Capital, Camping, Club, Village Vacances, jusqu'où iront les nouvelles formules all inclusive. Tiens, sur Arte, c'est culte, mais c'est tellement bon ce film. Retrouvez Fame. Sur W9, Le Cerveau. Sur TMC, Esprit Criminel. Et sur TFX, Il ne faut jurer de rien. Allez, je vous laisse faire votre choix. Et par avance, une belle fin de week-end devant votre télévision ou à l'écoute d'Oxygène Radio.
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2: C'est l'heure des infos avec Manon Chéneau. Bonjour Manon.
3: Bonjour, bonjour à tous. D'abord à Angers, un animateur périscolaire a été mis en examen et placé en détention provisoire hier pour agression sexuelle sur mineur. L'homme qui intervenait à l'école du Bois de Molière et à l'accueil de loisirs de l'Apérusset est aussi soupçonné d'enregistrement et de détention d'images pédopornographiques. L'agent a été suspendu immédiatement et la ville a informé les familles des enfants concernés avec un dispositif d'accompagnement mis en place. Autre actualité majeure à Angers, le CHU a déclenché hier le niveau 2 de son plan blanc. Cette décision fait suite à une forte affluence aux urgences et à un grand nombre de patients en attente d'hospitalisation. Conséquence, des interventions chirurgicales non urgentes sont déprogrammées jusqu'à demain et une unité de 10 lits supplémentaires a été ouverte temporairement. Sur le plan pratique, la navigation sur la Maine reste interdite. Cette mesure, maintenue jusqu'à nouvel ordre, fait suite à la rupture d'un câble du seuil de Maine jeudi soir qui a provoqué une baisse brutale du niveau de l'eau de plus d'un mètre. Des entreprises spécialisées sont à pied d'œuvre pour les réparations. Dans l'actualité municipale, un arrêté interdisant les regroupements statiques dans plusieurs secteurs d'Angers suscite le débat. Le groupe Demain Angers a demandé hier son retrait, le qualifiant d'arrêté anti-mendicité. La mesure est jugée stigmatisante pour les SDF, tandis que la municipalité évoque la tranquillité publique. Enfin, une découverte inattendue hier à Angers, profitant du niveau bas de la Maine, un pêcheur a aperçu un engin explosif. Les services de déminage sont intervenus et ont identifié une grenade de la Seconde Guerre mondiale. Voilà pour l'essentiel de l'actualité locale. Restez avec Oxygène Radio pour la suite des programmes. Bonne journée à tous.
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1: C'est l'heure des infos avec Manon Chéneau. Bonjour Manon.
2: Bonjour, bonjour à tous. D'abord à Angers, un animateur périscolaire a été mis en examen et placé en détention provisoire hier pour agression sexuelle sur mineur. L'homme qui intervenait à l'école du Bois de Molière et à l'accueil de loisirs de La Pérusset est aussi soupçonné d'enregistrement et de détention d'images pédopornographiques. L'agent a été suspendu immédiatement et la ville a informé les familles des enfants concernés avec un dispositif d'accompagnement mis en place. Autre actualité majeure à Angers, le CHU a déclenché hier le niveau 2 de son plan blanc. Cette décision fait suite à une forte affluence aux urgences et à un grand nombre de patients en attente d'hospitalisation. Conséquence, des interventions chirurgicales non urgentes sont déprogrammées jusqu'à demain et une unité de 10 lits supplémentaires a été ouverte temporairement. Sur le plan pratique, la navigation sur la Maine reste interdite. Cette mesure, maintenue jusqu'à nouvel ordre, fait suite à la rupture d'un câble du seuil de Maine jeudi soir, qui a provoqué une baisse brutale du niveau de l'eau de plus d'un mètre. Des entreprises spécialisées sont à pied d'œuvre pour les réparations. Dans l'actualité municipale, un arrêté interdisant les regroupements statiques dans plusieurs secteurs d'Angers suscite le débat. Le groupe Demain Angers a demandé hier son retrait, le qualifiant d'arrêté anti-mendicité. La mesure est jugée stigmatisante pour les SDF, tandis que la municipalité évoque la tranquillité publique. Enfin, une découverte inattendue hier à Angers, profitant du niveau bas de la Maine, un pêcheur a aperçu un engin explosif. Les services de déminage sont intervenus et ont identifié une grenade de la Seconde Guerre mondiale. Voilà pour l'essentiel de l'actualité locale. Restez avec Oxygène Radio pour la suite des programmes. Bonne journée à tous.
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0: C'est l'heure des infos avec Manon Chesneau. Bonjour Manon.
1: Bonjour, bonjour à tous. D'abord à Angers, un animateur périscolaire a été mis en examen et placé en détention provisoire hier pour agression sexuelle sur mineur. L'homme qui intervenait à l'école du Bois de Molière et à l'accueil de loisirs de Lapeyrussais est aussi soupçonné d'enregistrement et de détention d'images pédopornographiques. L'agent a été suspendu immédiatement et la ville a informé les familles des enfants concernés avec un dispositif d'accompagnement mis en place. Autre actualité majeure à Angers, le CHU a déclenché hier le niveau 2 de son plan blanc. Cette décision fait suite à une forte affluence aux urgences et à un grand nombre de patients en attente d'hospitalisation. Conséquence, des interventions chirurgicales non urgentes sont déprogrammées jusqu'à demain et une unité de 10 lits supplémentaires a été ouverte temporairement. Sur le plan pratique, la navigation sur la Maine reste interdite. Cette mesure, maintenue jusqu'à nouvel ordre, fait suite à la rupture d'un câble du seuil de Maine jeudi soir qui a provoqué une baisse brutale du niveau de l'eau de plus d'un mètre. Des entreprises spécialisées sont à pied d'œuvre pour les réparations. Dans l'actualité municipale, un arrêté interdisant les regroupements statiques dans plusieurs secteurs d'Angers suscite le débat. Le groupe Demain Angers a demandé hier son retrait, le qualifiant d'arrêté anti-mendicité. La mesure est jugée stigmatisante pour les SDF, tandis que la municipalité évoque la tranquillité publique. Enfin, une découverte inattendue hier à Angers, profitant du niveau bas de la Maine, un pêcheur a aperçu un engin explosif. Les services de déminage sont intervenus et ont identifié une grenade de la Seconde Guerre mondiale. Voilà pour l'essentiel de l'actualité locale. Restez avec Oxygène Radio pour la suite des programmes. Bonne journée.

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1: C'est l'heure du point info travaux dans le département. Dans l'agglomération de Laval, prudence, rue d'Avenières, où des travaux de voirie entraînent une circulation alternée et des restrictions de stationnement. Des interventions sont également en cours boulevard Denis Papin avec des perturbations ponctuelles selon les phases du chantier. Sur l'axe Laval-Mayenne, des aménagements se poursuivent sur la RD 962, notamment au nord de Laval. Des modifications de circulation peuvent être mises en place selon l'avancement des travaux. Enfin, au sud du département, entre Fromentières et Château-Gontier-sur-Mayenne, des travaux de sécurisation de la chaussée se poursuivent. Après une réouverture estivale de l'axe, une nouvelle phase du chantier est programmée à partir de la fin août. Bonne route en Mayenne avec Oxygène Radio.
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2: Il est 20h.
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0: Il est 23h.
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